0: Έτσι.
1: Άλλο δεν θα ρηχούνε.
2: My name is Paris Granville. I teach middle school French, 7th and 8th graders, at the Pleasant Hill Middle School in Pleasant Hill, California.
3: Bonjour. Bonjour, bonjour, Irene. Bonjour, Cathy.
2: This class is an 8th grade class, and this is their second year of taking French.
3: Bonjour, Corinne. Bonjour, Antoine. Bonjour, Jacob.
2: Today's lesson revolves around the theme of a Cajun folktale and the importance of music and storytelling in the Cajun culture and the role that French plays in that culture.
3: Bonjour.
4: Bonjour.
3: Ah, merci bien. Vendredi, qu'est-ce qu'on a étudié?
5: Louisiane.
3: Oui, on a étudié l'histoire des Cajuns en Louisiane. C'est bien ça. Et aujourd'hui, on va continuer à étudier la Louisiane et on va comparer la Californie et la Louisiane. D'accord. Regardez maintenant. Sur quel continent se trouve la Louisiane? Sur quel continent, Christin?
6: L'Amérique.
3: Voilà, en Amérique. Très bien. Excellent. Et donc, quel pays d'Amérique? Ça se trouve au Canada, aux États-Unis ou au Mexique? Lucienne.
7: Les États-Unis.
3: Ah bon, c'est vrai. Très bien, Lucienne.
2: Today's lesson is really part of a larger unit that actually spirals back on the vacation destination unit that we did studying 10 Francophone vacation destinations by using the folk literature.
3: Ok, le bayou. Voici une photo du bayou. Ah, le bayou, c'est une marécage.
2: So we'll do other folk tales from around the world, a Tahitian folk tale, for instance, a French fable. And so this is just one of the many fables and folk tales they'll be hearing in a context.
3: Et il y a aussi des fermes où on plante du maïs, on plante du soja, on plante toutes sortes de trucs dans les fermes. Quel temps fait-il en Louisiane? Quel temps fait-il en Louisiane? Nicole?
8: Chaud.
3: Exact, très bien Nicole. Il fait chaud et humide. Oh là là là, il fait très chaud et très humide en Louisiane. Très bien. D'accord. Maintenant, on va comparer la Californie et la Louisiane. Il y a plusieurs choses, plusieurs caractéristiques ici, comme le français, chaud, le gumbo, la musique zydeco, l'anglais, le mardi gras. Alors, on va travailler avec une partenaire de achever le diagramme. D'accord? Nous avons à peu près 3 minutes pour travailler avec le partenaire. Ok, allez-y. Allez-y.
9: L'espagnol. L'espagnol dans la Californie.
8: Oui.
2: The Venn diagram allows them to organize the information.
8: La musique zydeco dans la Louisiane.
2: They usually do that through a sort of negotiation process with their partner because they may not always agree.
3: Oui, c'est chaud en Louisiane, c'est chaud aussi en Californie.
8: Ah oui.
3: Donc on les met dans le centre.
2: By working in pairs before we do it as a whole class, it gives them the time to work out those kinks and to commit to an answer.
8: Et la musique surf,
10: la Californie.
2: So that if they weren't sure of one, they've talked about it with their partner and can then report back to the whole class.
3: D'accord. 3, 2, 1, 0, silence, s'il vous plaît. Maintenant, on va voir les résultats. Les résultats. On va commencer ici. Et le français. Où est-ce qu'il parle français? Beaucoup. Il parle français en Californie, en Louisiane ou tous les deux? À ton avis. Shannon.
11: La Louisiane.
3: Voilà. La Louisiane. Très bien. Très bien. Et où est-ce qu'il fait chaud? Où est-ce qu'il fait chaud? En Californie, en Louisiane, tous les deux. Gina?

0: Tous les deux.
1: Excellent.
2: All those pre-reading activities are very important because that's what's going to allow them to have access to the literature.
1: Et le gumbo.
2: Nathalie?
0: Louisiane.
1: Excellent. Et la fête de Mardi Gras qui arrive bientôt. Où est-ce qu'on fête le Mardi Gras, en fait? Irène.
3: La Louisiane.
1: Excellent, la Louisiane. Tournez, ouvrez et tournez aux questions anticipatives. On va écouter une histoire. C'est une histoire au sujet de planter des pommes de terre et planter du maïs. OK, ça, c'est une plante d'une pomme de terre. Alors, rappelez-vous, les pommes de terre.
4: Pommes de terre.
1: Mais parfois, les Cajuns, ils disent patates. Alors, rappelez, les patates.
4: Les patates.
1: C'est plutôt comme anglais. Ça. Et voici la plante. Il y a le tubercule. Le tubercule, c'est là. Alors, rappelez, tubercule.
4: Tubercule.
1: Il y a les feuilles. Alors, rappelez, les feuilles.
4: Les feuilles.
1: Et les fleurs.
4: Les fleurs.
1: Voici ma question. Quelle partie est mangeable? Lucienne?
0: Les tubercules.
1: Excellent. C'est plutôt le tubercule. On mange le tubercule. Donc, vous pouvez écrire tubercule pour la partie qu'on mange. Et quelles parties sont toxiques? Absolument toxiques. Gina?
0: Les fleurs?
1: Oui.
2: With the anticipation guide, the first couple of questions were factual in nature, so we did those all together. And then that blended into personalized questions.
1: Voici une question. Aimez-vous les pommes de terre? Ça, c'est une question. Et l'autre question, c'est... Aimez-vous le maïs? Alors, on va discuter avec le partenaire, d'accord? Allez-y, parlez avec aimez-vous le maïs, aimez-vous les pommes de terre, d'accord?
5: J'adore les pommes de terre.
6: Moi aussi!
5: Both le maïs.
6: Comme si, comme ça.
5: Ah oui.
1: Aimes-tu les pommes de terre?
7: Oui, j'aime les pommes de terre.
2: Those personalized questions, do you like corn? Do you like potatoes? Have you ever traveled to Louisiana? Sort of then refocus their thoughts in a personal way on some of the elements of the story.
1: Aimez-vous les pommes de terre?
0: Oui, j'aime beaucoup les pommes de terre.
1: Moi aussi.
8: Quelle partie de la plante est moins manageable?
5: Les fruits sont très bien.
6: Oui.
1: D'accord, maintenant, on va écouter l'histoire. C'est une histoire cajun. C'est une histoire, un conte folklorique. Et le titre, c'est « En haut de la terre et en bas de la terre ». Ah, voici nos deux personnages. C'est compère Bouki et compère Lapin. Compère Bouki et compère Lapin ont décidé de cultiver leur champ ensemble.
2: Fables and folktales are authentic. It's authentic literature, but at the same time, since it's predominantly an oral literature, it does allow me to retell it in my own words in a way that I can focus on some points that I'd like to underline.
1: Car il s'agit d'un travail difficile. Pourquoi c'est difficile? Parce que il faut labourer la terre. Alors, classe, montrez-moi.
2: Like today's folktale, I've retold it and sort of focused more on the difficulty of planting and how much work it is.
1: Il faut semer les graines. Donc montrez-moi, semer les graines.
2: And sort of the science aspect of, you know, how plants grow and what is involved there.
1: Alors, il faut arroser les pousses.
2: I had to really rewrite it in standard French because it was told in Creole.
1: Il faut protéger les plantes contre les bêtes.
2: While still preserving the flavor of the Cajun culture. I drew the characters myself. I drew all the props and the backgrounds and the character in Adobe Illustrator and then imported them into PowerPoint and set them up with some simple animation.
1: Il faut arracher les mauvaises herbes. Ça, c'est bon?
4: Non,
1: ce n'est pas bon, c'est mauvais.
2: And although the animation is quite simple, it's the animation that helps illustrate this very active tale.

0: Donc montrez-moi ça. Arrachez les mauvaises herbes.
1: Arrachez les mauvaises herbes.
0: Et enfin, récoltez des légumes. Enfin, récoltez des légumes. D'accord, voici notre histoire. Lapin et Bouki vont planter ensemble. Ils ont décidé de planter ensemble. Des patates.
2: The story had a hyena and a rabbit, and they were on a farm.
3: So these two animals decided to work together to split up the work.
2: And they had to plant potatoes and corn.
3: And after the plants had grown, they decided, okay, we'll split up, you know, all the plants, and we'll both have food.
0: Lapin a proposé à Bouki qu'il choisisse la partie de la plante qui lui intéresse, en haut de la terre ou en bas de la terre. Bouki a regardé les belles fleurs. Oh, ce sont des belles fleurs. Et les feuilles vertes appétissantes.
3: So the rabbit was very sensible and took all the good food. And the other animal just chose poorly and didn't choose the right thing. So he was hungry all winter.
0: C'était un long hiver pour notre Bouki. C'est une longue hiver. Il avait faim. Au printemps suivant, Bouki et Lapin ont décidé de planter du maïs. Rien que du maïs. Le jour de la récolte est enfin arrivé. Lapin a proposé à Bouki qu'il choisisse la partie de la plante qui lui intéresse. En haut de la terre ou en bas de la terre? Qu'est-ce que Bouki va choisir? Il a juré que Lapin n'allait pas le duper encore une fois. Alors, il a choisi les racines couvertes de terre. Lapin a pris les épis de maïs. C'était un long hiver pour Bouki. Il avait faim. Il n'avait rien à manger.
3: And so finally, at the end, that one animal, I'm not going to work with that rabbit anymore. And that was just the story.
0: Ou comme disait Cajun, lâche pas la patate. Alors, répétez, lâche pas la patate.
1: Lâche pas la patate.
0: Ça veut dire, n'arrête jamais de tenir la patate, en fait. Donc, voici notre histoire au sujet de Bouki.

0: va faire une pièce. Et donc, évidemment, j'aurai besoin d'acteurs et actrices. Ah, oh là là. Donc, je sais que vous pouvez bien faire ça. Dans cette histoire, il y a plusieurs choses. Il y a, par exemple, les bêtes. Voici les bêtes. Donc, un volontaire qui veut être une bête. Ah, Lucienne.
1: Alors, it's really nice to do an action play because it allows them to use their language in context without even focusing on the language while they're focusing on, we want to see this play in action.
0: Très bien. Ses oreilles, c'est des... Oh, classe. C'est des petites oreilles ou des grandes oreilles? Grandes oreilles. Très bien, Megan. Voici tes grandes oreilles. Oh, okay.
2: I must admit that I felt very foolish, but I love when she has us reenact things because we actually feel like we're part of what we're learning.
0: Le premier rang, ils ont décidé de planter des patates. Rien que des patates. Ils ont travaillé la terre.
1: Now they're showing me at this point that they understand what I'm saying.
0: Ils ont chassé les bêtes. Alors les bêtes? Zut alors, il y a des bêtes. Très bien.
1: They do something that shows that they didn't understand, then I refocus them and help them.
0: Bien, monsieur pomme de terre. La pomme de terre? La pomme de terre commence très petit. Donc tu vas être ici, Corey, dans le, entre bouquet et lapin.
2: Watching my other classmates making total fools of themselves up there is just hilarious. And I think that one of the reasons our class is so successful and we work so well together is that we understand that it's okay to make mistakes in French.
0: Ouh, comme disent les Cajuns, lâche pas! Lâche pas la patate, hein? Lâche pas la patate. Merci, bravo les acteurs et les actrices. Excellent, bravo. Très bien. Silence s'il vous plaît, on va commencer maintenant avec l'organigramme. Un organigramme organise l'histoire, ou organise le conte. Et il y a plusieurs parties. On va travailler en groupe. D'accord. C'est l'organigramme qu'on a déjà fait pour d'autres histoires. Quand ou les personnages importants, le vocabulaire clé ou le vocabulaire important et dessin de ma scène préférée. Puis le problème, action et les actions et la résolution. D'accord? On a juste besoin d'un groupe pour être artiste. Quel groupe veut dessiner? Allez travailler avec vos partenaires, s'il vous plaît. Travaillez avec vos partenaires.
3: La pomme de terre.
4: Et le maïs.
5: Le lapin et le bouquet. Planter les maïs.
1: The story map is sort of a graphic organizer to bring into focus the important points of the story. The setting, the when, the where, the characters.
4: Le bouquet.
6: Le bouquet.
1: It's a technique that comes out of language arts and English that is very appropriate to beginning language learners. They were to do that task initially in groups of six.
4: L'après-midi.
7: Et le maintenant.
4: Oui.
1: And there they were to sort of negotiate among the group how to fill in those basic ideas.
7: Planter les pommes de terre et le maïs. Yeah.
1: Especially the last section of that where they have to identify the problem, three things that happened, and then the resolution. That requires higher thinking skills.
5: La résolution. Le bouquet n'a pas de maïs. Le bouquet est femme.
0: Ils ont planté, ils ont cultivé. Donc, c'est maintenant ou dans le passé?
5: Qui est-ce que c'est?
7: Le lapin.
5: Oh, il est mignon.
0: 3, 2, 1, 0, silence. Tournez-vous vers moi, s'il vous plaît. On va commencer avec quand. Quand. Alors, Bouki a planté, Bouki a laboré. Quand est-ce que ça se passe? Nicole?
5: En passé.
0: Dans le passé. Très bien.
1: After they worked in the group, we need to come back and focus as a whole group to sort of report back as to what we came up with.
0: Où est-ce que ça se passe? Christa?
7: En Louisiane.
0: En Louisiane. Très bien.
1: They tell me what happened

0: and I write it for them in proper French, because they may or may not tell me in proper French.
1: Et qui sont les personnages importants? Alors, Nathalie?
2: Le bookie.
1: Voilà, notre bookie. Il y a vocabulaire important, le vocabulaire clé. Nico?
3: Des pommes de terre.
1: Des pommes de terre. Alors, le problème. Quel est le problème? Alors, Annie?
2: Le bookie est très stupide.
1: Bah, disons que le problème, c'est bookie est un peu bête. N'est-ce pas? Un peu... Alors, action numéro 1. Qu'est-ce qui se passait en premier? Irène?
4: Bookie mangeait des fleurs.
1: Alors, Bookie a mangé des fleurs. Quelle sorte de fleurs, Irène?
4: Toxique.
1: Plutôt toxique. Maintenant, on va parler de la musique. Comme on a discuté, la différence entre la Californie et la Louisiane, c'est que la musique n'est pas la même. Non, il y a une différence. Il y a plusieurs sortes de musique en Louisiane. Il y a le country cajun, il y a le zydeco. On va commencer à écouter la musique zydeco en juste un petit peu. On va écouter.
5: Et toi, tout que tu as correct.
6: C'est bon.
5: Tout que tu as magnifique.
6: Oh, mais, qui t'a
5: allons les haricots.
6: Allons les haricots.

0: To introduce the music, I first had them listen to a little bit of the music.
1: We listen to music a lot to, you know, get a feel for the culture that we're learning about.
2: Ça, c'est la musique Zydeco, la musique Zydeco. Et c'est une musique très importante en Louisiane.
0: Then I told them briefly with the third PowerPoint presentation about where the music came from, what the origin of the music was.
2: Les Cajuns et les Créoles étaient riches. Comment étaient les Cajuns et les Créoles, Nicole?
3: Pauvres.
2: Pauvres. Parfois, ils avaient faim. Parfois, ils avaient faim. Kumbuki avait faim. Parce que quand on est pauvre, on n'a pas toujours assez à manger. Parfois, ils ne pouvaient même pas acheter du sel. Et donc, Zydeco vient de les haricots sont pas salés.
3: I thought that the Zydeco music was really interesting and fun.
2: Les haricots sont pas salés. Zydeco. Alors, rappelez-vous, Zydeco.
4: Zydeco.
3: I had never really heard it before. And also how they used it because they were very poor and they needed to, you know, work off excess energy so they could sleep even though they were really hungry.
2: D'accord. On va faire la musique Zydeco ici en classe. C'est bien vrai, on va faire la musique Zydeco. Donc on a besoin de musiciens. On a besoin de musiciens. Patrick, lève-toi. Il a l'air terrifié en fait, mais bon. Patrick, tu vas devenir musicien du frottoir. Voici, c'est comme ça. Excellent. Voilà. Bah, tu mets où tu veux. Alors, pratique le frottoir. Le frottoir. OK, très bien. Et maintenant, une autre personne de venir. Peut-être Jacob. Lève-toi et viens choisir l'accordéon. Prends l'accordéon. Zut alors. OK, c'est bien. Alors, tu mets la main comme ça. Et l'accordéon, c'est super chouette. Tu appuies sur les boutons et tu fais comme ça et voilà la musique. C'est bien. C'est bien. OK.
0: And at that point, we brought the instruments out so they could see them, play them, hear them, touch them, and get a real feel for it.
2: Excellent. Très bien. OK, classe. Donc, vous avez de la chance parce que sur le CD, j'ai des pros. On va passer Buckwheat Zydeco, qui est un pro, et vous allez jouer avec la musique. D'accord? Tout le monde va jouer avec la musique.

0: on the importance of music and storytelling in the Cajun culture and the role that French plays in that culture.
1: Bonjour.
2: Ah, merci bien. Vendredi, qu'est-ce qu'on a étudié?
3: Louisiane.
2: Oui, on a étudié l'histoire des Cajuns en Louisiane. C'est bien ça. Et aujourd'hui, on va continuer à étudier la Louisiane et on va comparer la Californie et la Louisiane. D'accord. Regardez maintenant. Sur quel continent se trouve la Louisiane? Sur quel continent, Christin?
4: L'Amérique.
2: Voilà, en Amérique. Très bien. Excellent. Et dans quel pays d'Amérique? Ça se trouve au Canada, aux États-Unis ou au Mexique? Lucienne.
5: Les États-Unis.
2: Ah bon, c'est vrai. Très bien, Lucienne.
0: Today's lesson is really part of a larger unit that actually spirals back on the vacation destination unit that we did, studying 10 francophone vacation destinations by using the folk literature.
2: OK, le bayou. Voici une photo du bayou. Ah, le bayou, c'est une marécage.
0: So we'll do other folk tales from around the world, a Tahitian folk tale, for instance, a French fable. And so this is just one of the many fables and folk tales they'll be hearing in a context.
2: Et il y a aussi des fermes où on plante du maïs, on plante du soja, on plante toutes sortes de trucs dans les fermes. Quel temps fait-il en Louisiane? Quel temps fait-il en Louisiane? Nicole?
6: Chaud.
2: Exact, très bien Nicole. Il fait chaud et humide. Oh là là là, il fait très chaud et très humide en Louisiane. Très bien. D'accord. Maintenant, on va comparer la Californie et la Louisiane. Il y a plusieurs choses, plusieurs caractéristiques ici, comme le français, chaud, le gumbo, la musique zydeco, l'anglais, le mardi gras. Alors, on va travailler avec une partenaire de achever le diagramme. D'accord? Nous avons à peu près 3 minutes pour travailler avec le partenaire. OK, allez-y. Allez-y.
7: L'espagnol?
8: L'espagnol dans la Californie.
9: Oui.
0: The Venn diagram allows them to organize the information.
9: La musique zydeco dans la Louisiane.
0: They usually do that through a sort of negotiation process with their partner because they may not always agree.
2: Oui, c'est chaud en Louisiane, c'est chaud aussi en Californie?
7: Ah oui.
2: Donc on le met dans le centre.
0: By working in pairs before we do it as a whole class, it allows them the time to work out those kinks and to commit to an answer.
9: Et la musique surf?
7: Californie.
0: So that if they weren't sure of one, they've talked about it with their partner and can then report back to the whole class.
2: D'accord. 3, 2, 1, 0, silence, s'il vous plaît. Maintenant, on va voir les résultats. Les résultats. On va commencer ici. Et le français. Où est-ce qu'il parle français? Beaucoup. Il parle français en Californie, en Louisiane ou tous les deux? À ton avis. Shannon.
10: La Louisiane.
2: Voilà. La Louisiane. Très bien. Très bien. Et où est-ce qu'il fait chaud? Où est-ce qu'il fait chaud? En Californie, en Louisiane, tous les deux. Gina?
9: Tous les deux.
2: Excellent.
0: All those pre-reading activities are very important because that's what's going to allow them to have access to the literature.
2: Et le gumbo. Nathalie?
11: Louisiane.
2: Excellent. Et la fête de Mardi Gras qui arrive bientôt. Où est-ce qu'on fête le Mardi Gras, en fait? Irène.
12: La Louisiane.
2: Excellent, la Louisiane. Tournez, ouvrez et tournez aux questions anticipatives. On va écouter une histoire. C'est une histoire au sujet de planter des pommes de terre et planter du maïs. OK, ça, c'est une plante d'une pomme de terre. Alors, rappelez-vous, les pommes de terre.

0: terre.
1: Pomme de terre.
0: Mais parfois, les Cajuns, ils disent patate. Alors, rappelez, les patates.
1: Les patates.
0: C'est plutôt comme anglais, ça. Et voici la plante. Il y a le tubercule. Le tubercule, c'est là. Alors, rappelez, tubercule.
1: Tubercule.
0: Il y a les feuilles. Alors, rappelez, les feuilles.
1: Les feuilles.
0: Et les fleurs.
1: Les fleurs.
0: Voici ma question. On mange le tubercule. Donc, vous pouvez écrire tubercule pour la partie qu'on mange. Et quelles parties sont toxiques? Absolument toxiques. Gina.
2: Les fleurs.
0: Oui.
3: With the anticipation guide, the first couple of questions were factual in nature, so we did those all together. And then
0: terre. D'accord?
4: J'adore le pomme de terre.
5: Moi aussi!
4: Both le maïs.
5: Oui, comme si, comme ça.
4: Ah oui.
0: Aimes-tu le pomme de terre?
6: Oui, j'aime le pomme de terre.
3: Those personalized questions, do you like corn? Do you like potatoes? Have you ever traveled to Louisiana? Sort of then refocus their thoughts in a personal way on some of the elements of the story.
0: Aimez-vous les pommes de terre?
7: Oui, j'aime beaucoup les pommes de terre.
8: Moi aussi.
9: Quelle partie de la plante est moins manageable?
4: Les fruits sont très bien.
5: Oui.
0: D'accord, maintenant, on va écouter l'histoire. C'est une histoire cajun. C'est une histoire, un conte folklorique. Et le titre, c'est « En haut de la terre et en bas de la terre ». Ah, voici nos deux personnages. C'est compère Bouki et compère Lapin. Compère Bouki et compère Lapin ont décidé de cultiver leur champ ensemble.
3: Fables and folktales are authentic. It's authentic literature, but at the same time, since it's predominantly an oral literature, it does allow me to retell it in my own words in a way that I can focus on some points that I'd like to underline.
0: Car il s'agit d'un travail difficile. Pourquoi c'est difficile? Parce que il faut labourer la terre. Alors, classe, montrez-moi.
3: Like today's folktale, I've retold it and sort of focused more on the difficulty of planting and how much work it is.
0: Il faut semer les graines. Donc montrez-moi, semer les graines.
3: And sort of the science aspect of, you know, how plants grow and what is involved there.
0: Alors, il faut arroser les pousses.
3: I had to really rewrite it in standard French because it was told in Creole.
0: Il faut protéger les plantes contre les bêtes.
3: While still preserving the flavor of the Cajun culture. I drew the characters myself. I drew all the props and the backgrounds and the character in Adobe Illustrator and then imported them into PowerPoint and set them up with some simple animation.
0: Il faut arracher les mauvaises herbes. Ça, c'est bon?
1: Non,
0: ce n'est pas bon, c'est mauvais.
3: And although the animation is quite simple, it's the animation that helps illustrate this very active tale.
0: Donc montrez-moi ça, arracher les mauvaises herbes.
1: Arracher les mauvaises herbes.
0: Et enfin, récolter des légumes. Enfin, récolter des légumes. D'accord, voici notre histoire. Lapin et Bouki vont planter ensemble. Ils ont décidé de planter ensemble. Des patates.
4: The story had a hyena and a rabbit, and they were on a farm.
10: So these two animals decided to work together to split up the work.
4: And they had to plant potatoes and corn.
10: And after the plants had grown, they decided, okay, we'll split up, you know, all the plants, and we'll both have food.
0: Lapin a proposé à Bouki qu'il choisisse la partie de la plante qui lui intéresse, en haut de la terre ou en bas de la terre. Bouki a regardé les belles fleurs. Oh, ce sont des belles fleurs. Et les feuilles vertes appétissantes.
10: So, the rabbit was very sensible and took all the good food. And the other animal just chose poorly.

0: early and didn't choose the right thing, so he was hungry all winter.
1: C'était un long hiver pour notre bouquet. C'était un long hiver. Il avait faim. Au printemps suivant, Bouquet et Lapin ont décidé de planter du maïs. Rien que du maïs. Le jour de la récolte est enfin arrivé. Lapin a proposé à Bouquet qu'il choisisse la partie de la plante qui lui intéresse. En haut de la terre ou en bas de la terre? Qu'est-ce que Bouquet va choisir? Il a juré que Lapin n'allait pas le duper encore une fois. Alors, il a choisi les racines couvertes de terre. Lapin a pris les épis de maïs. C'était un long hiver pour Bouquet. Il avait faim. Il n'avait rien à manger.
0: And so finally, at the end, that one animal said, I'm not going to work with that rabbit anymore. And that was just the story.
1: Ou comme disent les Cajuns, lâche pas la patate. Alors, répétez, lâche pas la patate.
2: Lâche pas la patate.
1: Ça veut dire, n'arrête jamais de tenir la patate, en fait. Donc, voici notre histoire au sujet de Bouquet.

0: maintenant, on va faire une pièce. Et donc, évidemment, j'aurai besoin d'acteurs et actrices. Ah, oh là là. Donc, je sais que vous pouvez bien faire ça. Dans cette histoire, il y a plusieurs choses. Il y a, par exemple, les bêtes. Voici les bêtes. Donc, un volontaire qui veut être une bête. Ah, Lucienne.
1: Alors, it's really nice to do an action play because it allows them to use their language in context without even focusing on the language. While they're focusing on, we want to see this play in action.
0: Très bien. Ses oreilles, c'est des... Oh, classe. C'est des petites oreilles ou des grandes oreilles? Grandes oreilles. Très bien, Megan. Voici tes grandes oreilles. Oh, okay.
2: I must admit that I felt very foolish, but I love when she has us reenact things because we actually feel like we're part of what we're learning.
0: Le premier an, ils ont décidé de planter des patates. Rien que des patates. Ils ont travaillé la terre.
1: Now they're showing me at this point
0: ils ont travaillé la terre.
1: That they understand what I'm saying.
0: Ils ont chassé les bêtes. Alors les bêtes? Zut alors, il y a des bêtes. Très bien.
1: They do so-

0: something that shows that they didn't understand, then I refocus them and help them.
1: Bien, Monsieur Pomme de Terre. La pomme de terre. La pomme de terre commence très petit. Donc tu vas être ici, entre bouquet et lapin.
2: Watching my other classmates making total fools of themselves up there is just hilarious. And I think that one of the reasons our class is so successful and we work so well together is that we understand that it's okay to make mistakes in French.
1: Ou, comme disent les Cajuns, lâche pas. Lâche pas la patate. Hein? Lâche pas la patate. Merci, bravo les acteurs et les actrices. Excellent, bravo. Très bien. Silence s'il vous plaît, on va commencer maintenant avec l'organigramme. Un organigramme organise l'histoire, ou organise le conte. Et il y a plusieurs parties. On va travailler en groupe. D'accord, c'est l'organigramme qu'on a déjà fait pour d'autres histoires. Quand ou les personnages importants, le vocabulaire clé ou le vocabulaire important, et dessin de ma scène préférée. Puis le problème, action et les actions et la résolution. D'accord? On a juste besoin d'un groupe pour être artiste. Quel groupe veut dessiner? Allez travailler avec vos partenaires, s'il vous plaît. Travaillez avec vos partenaires.
3: La pomme de terre.
4: Et le maïs.
5: Le lapin et le bouquet. Planter les maïs.
0: The story map is sort of a graphic organizer to bring into focus the important points of the story. The setting, the when, the where, the characters.
6: Le bouquet.
7: Le bouquet.
6: Et la pomme.
0: It's a technique that comes out of language arts and English that is very appropriate to beginning language learners. They were to do that task initially in groups of six.
8: L'après-midi.
9: Oui. Et le maintenant.
10: Oui.
0: And there they were to sort of negotiate among the group how to fill in those basic ideas.
11: Planter les pommes de terre et le maïs. Yeah.
0: Especially the last section of that where they have to identify the problem, three things that happened, and then the resolution. That requires higher thinking skills.
12: La résolution. Le bouquet n'a pas de maïs. Le bouquet est ferme.
1: Ils ont planté, ils ont cultivé. Donc, c'est maintenant ou dans le passé?
13: Qui est-ce que c'est?
14: Le lapin.
15: Oh, il est mignon.
1: 3, 2, 1, 0, silence. Tournez-vous vers moi, s'il vous plaît. On va commencer avec quand. Quand. Alors, Bouki a planté, Bouki a laboré. Quand est-ce que ça se passe? Nicole?
16: En passé.
1: Dans le passé. Très bien.
0: After they worked in the group, we need to come back and focus as a whole group to sort of report back as to what we came up with.
1: Où est-ce que ça se passe? Christa?
17: En Louisiane.
1: En Louisiane. Très bien.
0: They tell me what happened and I write it for them in proper French, because they may or may not tell me in proper French.
1: Et qui sont les personnages importants? Alors, Nathalie?
18: Le bouquet.
1: Voilà notre bouquet. Il y a vocabulaire important, le vocabulaire clé. D'accord. Nico?
19: Des pommes de terre.
1: Des pommes de terre. Alors, le problème. Quel est le problème? Alors, Annie?
20: Le bouquet est très stupide.
1: Bah, disons que le problème, c'est bouquet est un peu bête. N'est-ce pas un peu stupide? Alors, action numéro 1. Qu'est-ce qui s'est passé en premier? Irène?
21: Bouquet mangeait des fleurs.
1: Alors, bouquet a mangé des fleurs. Quelle sorte de fleurs, Irène?
21: Toxique.
1: Plutôt toxique. Maintenant, on va parler de la musique. Comme on a discuté, la différence entre la Californie et la Louisiane, c'est que la musique n'est pas la même. Non, il y a une différence. Il y a plusieurs sortes de musique en Louisiane. Il y a le country cajun, il y a le zydeco. On va commencer à écouter la musique zydeco en juste un petit peu. On va écouter.
7: Et toi, tout que tu as correct.
10: C'est bon.
7: Tout que tu as magnifique.
10: Oh, mais, qui t'a
7: allons les zydeco.

0: To introduce the music, I first had them listen to a little bit of the music.
1: We listen to music a lot to, you know, get a feel for the culture that we're learning about.
2: Ça c'est la musique Zydeco, et c'est une musique très importante en Louisiane.
0: Then I told them briefly with the third PowerPoint presentation about where the music came from, what the origin of the music was.
2: Les Cajuns et les Créoles étaient riches. Comment étaient les Cajuns et les Créoles, Nicole?
3: Pauvres.
2: Pauvres. Parfois, ils avaient faim. Parfois, ils avaient faim. Kumbuki avait faim. Parce que quand on est pauvre, on n'a pas toujours assez à manger. Parfois, ils ne pouvaient même pas acheter du sel. Et donc, Zydeco vient de les haricots sont pas salés.
3: I thought that the Zydeco music was really interesting and fun.
2: Les haricots sont pas salés. Zydeco. Alors, rappelez-vous, Zydeco.
4: Zydeco.
3: I had never really heard it before. And also how they used it because they were very poor and they needed to, you know, work off excess energy so they could sleep even though they were really hungry.
2: D'accord. On va faire la musique Zydeco ici en classe. C'est bien vrai, on va faire la musique Zydeco. Donc on a besoin de musiciens. On a besoin de musiciens. Patrick, lève-toi. Il a l'air terrifié en fait, mais bon. Patrick, tu vas devenir musicien du frottoir. Voici, c'est comme ça. Excellent. Voilà. Bah, tu mets où tu veux. Alors, pratique le frottoir. Le frottoir. OK, très bien. Et maintenant, une autre personne. Devenir peut-être Jacob. Lève-toi et viens choisir l'accordéon. Prends l'accordéon. Zut alors. OK, c'est bien. Alors, tu mets la main comme ça. Et l'accordéon, c'est super chouette. Tu appuies sur les boutons et tu fais comme ça et voilà la musique. C'est bien. C'est bien. OK.
0: And we brought the instruments out so they could see them, play them, hear them, touch them and get a real feel for it.
2: Excellent. Très bien. OK, classe. Donc, vous avez de la chance parce que sur le CD, j'ai des pros. On va passer Buckwheat Zydeco, qui est un pro, et vous allez jouer avec la musique. D'accord? Tout le monde va jouer avec la musique. D'accord, on joue! Allez-y, Patrick!
0: You know, I could have just showed them pictures of the instruments, but I think it's really important to bring in real instruments or, you know, instruments that they can touch. And the more senses that are involved in the lesson, the more they're going to retain.
2: Bravo, les musiciens! Alors, s'il vous plaît, vous allez dire merci. Bravo, merci. Merci bien. Très bien. OK, on va faire une petite conversation. Et la conversation, c'est quel instrument préfères-tu?
0: The task they were given was simply to ask someone else which instrument they liked. And then when I let them go to it, naturally, the language sort of blossomed from that.
3: Quel instrument préfères-tu?
5: Moi, je préfère le violon.
6: Quel instrument préfères-tu?
7: Le cuillère.
0: They were saying things like, oh, me too, or, and what about you? Or, oh, that's, Patrick likes that.
6: Tu es le premier. Je préfère les cuillères.